0: Oui, il y a un plan qui se déconnait.
1: Kouchani.
0: Kouchani. Parce qu'il y a une mode à ce qu'il y a. Oui.